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0: Bonjour. Mon titre est le suivant, de Carole Artaud, du structuralisme au métamorphisme. Lorsque l'on voit sur la peinture Deleuze évoquer le moule intérieur qu'avait déjà proposé Buffon dans son Histoire naturelle, et renverser la façon dont en général on présente le problème de la naissance en la rattachant toujours à une genèse extérieure, quand on le voit multiplier les mouvements de réversion, dont je vais donner des exemples plus loin, quand on se rend compte que, dans le même ouvrage, Logique du sens, il peut faire un éloge appuyé de Lewis-Carroll pour l'abandonner finalement au profit d'Antonin Artaud, quand il m'écrit que le structuralisme, certes, a été une inspiration pour lui, mais qu'il a dû l'abandonner du fait de son interprétation trop étroite et systématique des séries. Quand, précisément, dans cette très belle analyse qu'il livre sur l'histoire de la philosophie dans la série d'ouvrages de Châtelet au tome 4, « À quoi reconnaît-on le structuralisme ?», il présente la métonymie totalement dépassée par la métaphore, qui elle-même va céder le pas à la métamorphose pour sortir définitivement du geste structurel et plonger dans la sémiotique. On se rend compte que l'important pour ce philosophe, ce n'est pas de construire un système philosophique, mais de dire le vrai, quoi qu'il en coûte, et de rester juste, je dirais même probe, dans ses lectures et ses analyses. C'est d'ailleurs ainsi que je l'ai contacté, séduit que j'étais par sa façon extraordinaire de lire et de restituer les ouvrages anglo-américains, et que j'ai pu en effet constater sa probité totale lorsqu'il a décliné la demande que je lui adressais d'être mon directeur de thèse d'État, pour la raison qu'étant donné ses recherches marginales et mal vues à l'époque par l'université, diriger ma thèse pourrait me nuire si je voulais faire mon chemin dans ce type d'enseignement. C'est de ces deux remarques que date notre amitié et notre consistante correspondance. Quelque chose m'a frappé dans ces ouvrages au fil du temps, la répétition d'une sorte d'enquête sur la notion de ligne qui supporte celle du flux. Lorsqu'il vante les efforts de Vohringer pour faire apprécier l'esprit de l'art baroque, art sur lequel, on le sait, Deleuze a fait un de ses plus beaux livres, Le Pli, on doit se référer à l'ouvrage de ce chercheur et découvrir ce fil rouge qui court en philosophie depuis la ligne serpentine de Vinci jusqu'à la ligne septentrionale de Vohringer, en passant par Ravaisson et Paul Klee avec son point gris qui saute par-dessus les lignes. Deleuze n'était pas porté, comme je le suis, à vérifier et exploiter les étymologies qui, contrairement à ce que répètent certains professeurs désabusés de langues anciennes, apporte souvent des trésors, non seulement sémantiques, mais philosophiques et plus vastement encore noétiques, en pensée. Il s'est cependant joliment servi du radical nem, du grec nemo et noman, faire paître un troupeau, et de sa double sémantèse, l'une laissant aller aléatoirement à la découverte du terrain, d'où le terme nomas, nomados, celui qui vit l'errance comme positive, degré vocalique zéro, l'autre entendant en revanche posséder ce terrain, le délimiter, le clôturer, pour y résider à demeure et faire intervenir une loi de propriété favorisant le sédentarisme, nomos, la loi, avec les interdits qui s'y rattachent. Pousser un peu plus loin cette dualité ou rivalité du même mot, qui caractérise tant d'antiques cultures, notamment en Égypte, où se perpétue en grec et en latin, posant au passage une belle colle à Sigmund Freud et Karl Abraham, qui ne parviennent pas à en rendre compte, se retrouve dans le radical reg, qui concerne directement l'idée de ligne. C'est le linguiste benveniste qui met le feu aux poudres en découvrant le lien secret entre orego, désiré ardemment, et toute la famille du droit et de la règle. Il suffit de penser à l'expression latine « e regione », désignant le parcours aussi long que possible à la course sur un territoire non encore attribué pour en obtenir en fin de journée la possession, d'où la regio, sa régie, Reg engendre une dense famille, le droit, le roi, la régie, le rex, la règle, la regula en latin, le rectiligne, le correct. Ce lien du désir fort et de la loi d'appropriation vont gouverner toute attitude. Si l'on réfléchit sur le rapport entre le verbe, désignant une forte pulsion, commençant de faire route aussitôt que possible et en ligne droite, et d'autre part la famille du droit, nous voyons alors que le désir brûlant, commandant une action immédiate et sans détour, ne permet aucune inflexion vagabonde. Origo et Reg rectilinéarisent le parcours et font si bien que le point de départ et le point d'arrivée, dans l'idéal, deviennent proches et fusionnent, comme si l'intervalle, l'entre-deux, n'existait plus, comme si l'on sautait directement de l'intention jusqu'au but. De la sorte, l'énergie tendue supprime toute liberté du flux désirant. Les rencontres entre singularité intense ne se font plus et l'on ne peut plus atteindre ce point essentiel de la fulguration. On sent cela très nettement dans le commentaire de Leusien du texte de Thomas de Quincey, La gloire de la vitesse. Le coup de fouet du chartier en fureur, contemporain de l'orage, et parce qu'il est une image de la foudre, dépasse la vitesse la plus rapide et devient vitesse absolue, parce qu'il met en scène la rencontre entre deux intensités venant de flux divergents. Tout l'art est le commentaire de ces rencontres aléatoires où tout se fait dans l'instant et ne peut se faire qu'aléatoirement, sans aucune intention, voulant suivre les règles, ni, comme le conseiller Descartes, aux voyageurs perdus dans la forêt, la décision d'aller tout droit. La ligne baroque se distingue donc parce qu'elle rend possible le maximum de rencontres aléatoires, événementielles, libérant ainsi la plus grande intensité et la plus forte énergie. Scalène, baroque, serpentine, septentrionale, bref, libre, la ligne doit se confondre avec sa plus haute dimension, un devenir surface, mais non strié, non catégorisé, imprévisible. La vraie ligne gagne du terrain au lieu d'en dessiner les contours qui emprisonnent. On aura ici la genèse de cette surface métaphysique, ce plan de consistance, comme il l'appellera un peu plus tard, permettant ce que je nommerai colloque de fragments dont l'ensemble va former l'empirisme transcendantal. Ce que tente ici Deleuze est donc à la fois héroïque et totalement inédit. Il utilise l'énergie de l'orgueil, mais aux antipodes de ce que fit le président Schreber, désireux de donner à ses fils une rectitude morale dès la naissance, en supprimant sauvagement toute expression de désir et contraignant à tout instant leur corps à rester absolument droit, eh bien, cette tendance a rendu psychotique l'un des deux. On en connaît le mémoire d'un grand malade des nerfs, et l'autre s'est suicidé. Tout à l'inverse. L'idée deleuzienne laisse aller le désir, non pas de façon visible, visiblement chaotique, mais évite en même temps le geste autosuicidaire ne pouvant aller que vers la loque droguée. Quelle est donc la synthèse conjonctive immanente qui peut marier une singularité intense et une autre singularité remarquable dans un système sémiotique d'appel et de réponse, pour obtenir, par vitesse absolue, une déflagration invisible et silencieuse et une redistribution des singularités, formant ainsi le tourbillon extrême que Hölderlin nommait déjà « devenir un dans la fureur ». C'est dans ses remarques sur la traduction des tragédies de Sophocle. Pourquoi donc ce geste deleuzien de se défier de son livre « Logique du sens », dont il va modifier l'intitulé dans le texte admirable qu'il consacre à Bacon, « Logique de la sensation », essentiellement pour cette raison que le structuralisme ne considère pas correctement la logique des séries, et disons, pour fuir l'emprise du radical Reg, ne considère pas librement la logique des séries. L'idée étant qu'il faut ouvrir le sens à la sensation et la sensation au sens en faisant intervenir le caractère indépassable de la vie, ce qui reprend toutes ces formules émouvantes sur le mouvement, le devenir, la vibration, le décalé, le proliférant. Héraclite disait le débord, antixus, ce qui dépasse de façon très légère, mais qui suffit à tenir bon, à tenir ferme. Prenons appui sur ce passage très inspirant de l'anthropologie structurelle de Lévi-Strauss autour du mythe d'Oedipe. Convoquant toutes les versions de l'Oedipodie, l'anthropologue ramène cette diversité à deux questions inverses. L'homme est-il né de mère et d'une famille, ou bien est-il né de la terre? S'il est né d'une famille humaine, on peut évoquer les Spartoïdes qui détruisent les dragons d'origine terrestre. On peut évoquer le fait qu'Oedipe disparaisse dans un repli de la terre pour renaître divinité tutélaire. On peut évoquer une surestimation de la parenté avec l'amour double, filial et marital, d'Oedipe pour Jocaste. On peut évoquer la longue errance que partage sa fille Antigone sur les routes de l'exil de son père, avec le sacrifice de celle-ci pour rendre les honneurs de l'inhumation à son frère. Si au contraire, selon l'ancienne tradition colportée depuis le déluge au sens grec, où Deucalion et Pyrrha jettent derrière eux des pierres faisant naître des géants, on assiste à une sous-estimation de la parenté, on peut alors dérouler l'inceste, le meurtre du père, la malédiction lancée par Oedipe sur ses fils, tous éléments liés à cet autre signe de l'origine terrestre, le boitement de famille, avec l'Abdakos, Laios, Oedipe, comme on le voyait déjà chez le forgeron Héphaïstos, lorsque, de l'Olympe, il fut expédié sans ménagement sur terre. C'est là, de la part de Lévi-Strauss, une émouvante et magnifique relecture du mythe oedipien. Mais cette façon de ranger dans des boîtes et de catégoriser toute une série d'items tirés du mythe, même si ce tri répond à deux questions d'existentialité fondamentale de l'homme, et s'il a aussi le mérite de fixer les idées et d'instaurer une problématique, comme Descartes utilisait les arbres factoriels pour décider du vrai et du faux, sous leur forme de certains et de douteux, vous voyez la première méditation métaphysique, Deleuze va finir par abandonner le geste structuraliste et cette façon de ne pas voir à quel point les deux questions sont intimement et inséparablement liées. Le réel vivant, ce n'est pas d'un côté la famille et de l'autre côté le non-humain terrestre, mais le mixte des deux, impliquant leur intervalle habité par un virtuel où ils se confondent. Le structuralisme montre alors sa qualité, à la fois remarquable et déficiente. Faire avancer la connaissance, oui, mais sans aller jusqu'à retrouver la vie. Cette critique devient parfaitement évidente et justifiée si on suit la démonstration du texte de Deleuze « À quoi reconnaît-on le structuralisme ?» Tout se concentre encore une fois sur une opposition dichotomique, celle de la métonymie et de la métaphore. Deux vers de Victor Hugo vont permettre de comprendre en profondeur la différence. Puisqu'il s'agit de séries distribuant les items et fonctionnant deux par deux, on aura une logique différente dans chacune des séries. Celle de la première série, métonymie, est intrasérielle. Celle de la seconde, métaphore, est intersérielle. Cela veut dire, comme va le découvrir sur d'autres champs de recherche logicien Peirce, que la métonymie représente le stade 1, la métaphore le stade 2, et que Deleuze, par toute son œuvre, va y ajouter le stade 3, c'est-à-dire la tiercéité, ce stade que Goethe et Nietzsche avaient déjà évoqué en régénérant l'arbre du savoir, et disant que l'histoire doit être cet arbre à condition qu'il soit verdoyant. La tiercéité qui amène avec elle la loi est en fait un mélange intime de l'un et du deux, une fusion puissante qui va vers la vie. Les vers de Hugo sont, d'une part, le pâtre promontoire au chapeau de nuée, et d'autre part, quel dieu, quel moissonneur de l'éternalité aura, en s'en allant, négligemment jeté cette faucille d'or dans le champ des étoiles. Le seul stade 1 est seulement énumératif. Il distingue deux domaines, paysager ou géographique, versus pastoral, ou pour les autres vers, agricole versus cosmique. Le stade 2 élève cette différence à la hauteur d'un monde. Le pâtre et son chapeau distinctif valent pour un archipel et ses nuages. Le moissonneur et sa faucille d'or valent pour la saison et le ciel étoilé. L'œil s'élargit immensément, provoquant l'émotion d'un sens existentiel de l'activité humaine. Que serait alors le stade 3 ? Eh bien, la possibilité d'une plasticité, d'une ductilité, je dirais même d'une porosité des domaines d'opposition ainsi dégagés, et la naissance du tout autre en un seul élément, qui insère un tiers entre les deux champs distincts. Pâtre et chapeau, c'est une métonymie intrasérielle, voile pour navire. Pâtre et été, faucille et champ des étoiles, c'est une métaphore intersérielle, le début d'un devenir, mais bloqué en position immobile. Un pas de plus, et de le sort de la méthode et de la logique structurale, dans son exploitation structuraliste, qui a fait merveille, mais qui a marqué le pas. Il réalise ce devenir amorcé, il fait que réellement, et par le jeu du virtuel, entre deux invisibles et terriblement actifs, le pâtre devient champ et la moisson ciel étoilé. Comme tout à l'heure avec Lévi-Strauss, le structuralisme est un chemin qui avance et pointe vers du réel, mais il ne fait qu'y tendre, il s'arrête au milieu du chemin. Le but de tout cela est en effet la vie, et la vie est métamorphose continue. On décèle ici une forme d'héraclitisme de Deleuze, même si une certaine expérience dans le champ hellénique et philologique, une défiance partagée avec Foucault, et la cristallisation par l'effet de rêverie heideggerienne sur l'aurore grecque, d'une sorte de défiance de la part de Deleuze et Foucault pour les présocratiques, dont ils plaisantent finalement en les présentant comme des sortant toutes en fumée de leur caverne, font en quelque sorte que c'est encore à son corps défendant que le philosophe rejoint pourtant de très près la méditation de l'Éphésien. Je dirais que celle de Beckett dans Malhonneur, celle de Dublin dans Berlin Alexanderplatz, sur le héros devenant progressivement végétal, ou peut-être la nouvelle en trois pages du journal de Kafka, la métamorphose progressive en loup d'un chef de garde Calda, furent plus déterminants qu'Héraclite dans le devenir de la notion de devenir chez Deleuze. La simplicité morne du stade 1 chez Peirce caractérisait la métonymie. La duplicité du stade 2 chez le même Peirce caractérise la métaphore. Mais elle ne peut ni l'une ni l'autre éviter de rester dichotomique, même si elle en rapproche les éléments. Ce stade sera donc dépassé par le stade 3, qui sort des énoncés pour parvenir à la vie même, qui quitte le sémantique pour devenir appel et réponse du sémiotique, et se résout en une rencontre fulgurante qui fait d'un et de deux une toute autre unité, un même autre. J'aurais tendance à écrire « laisser deux mots en un seul, même autre ». Toute la philosophie de Deleuze ressemble à une tentative de, comme il le dit, faire un enfant dans le dos. Et cette fois, c'est Hegel qui est visé, en prenant sa triplicité, tiercéité inachevée, car elle revenait à une unité seulement synthétique et non pas souffrante, comme elle le sera chez Artaud. Deleuze invente le ferrin, sans progrès spirituel, au seul bénéfice de la vie. Ce qui peut se compléter d'une analyse sur la réversion. Elle est chez lui systématique, je dirais même plutôt systémique. On fait la différence à partir de la recherche de Luhmann en disant que le système implique que tous les aimants soient modifiés du tout au tout par l'introduction d'un autre élément dans le système. Le système se réévalue et se restructure à chaque instant. Rien ne peut devenir chez Deleuze finalement sans réversion, ce qui serait un commentaire de la ligne qui fuit toute linéarité et ressemble presque à une surface se faisant entre ligne et surface. Nous en voyons l'image princeps dans le renvoi que fait souvent Deleuze à l'anneau de Möbius. Une image essentielle de ce processus se trouve dans le parcours à vitesse infinie et en aller-retour de la fulguration dans les deux flux concernés par la rencontre, fusionnant deux points forts, deux singularités intenses. Cette réversion agit encore dans le système des synthèses. C'est comme si les synthèses s'inversaient selon l'attitude qui s'y manifeste de type immanent ou transcendant. Ce phénomène se voit le plus clairement dans le passage de la synthèse conjonctive immanente qui peut s'illustrer de l'extase amoureuse du couple Daphnis et Chloé murmurant à deux quelque chose comme « c'était donc ça l'amour » parfaitement émerveillé à une synthèse conjonctive transcendante suscitant chez Penthesilée, le Penthesilée de Kleist, la haine farouche et la colère meurtrielle qu'elle voue à Achille en criant « c'était donc toi le traître, le criminel » et en le faisant déchirer par ses chiens. De façon générale, la philosophie de Deleuze progresse par courbe, par tourbillon, par reprise, donnant une extraordinaire attention à des points qui paraissaient transitoires ou inessentiels, en faisant disparaître au contraire d'autres sur lesquels on pouvait penser que s'articulerait l'ensemble, comme le voit par la minoration progressive des questions du sujet, du rapport de surface et profondeur, des courts et longs voyeurs, de la structure, de la détermination, non pas vraiment qu'ils s'effacent, mais qu'ils passent à un niveau supérieur par le fait qu'ils se soient intégrés à des groupes plus vastes, plus pertinents, plus vivants de questions. Cette attitude, comparée aux dissimulations, à la généralisation du mensonge, dans des auteurs classiques, à leur corps défendant, c'est-à-dire qu'ils ne le savent même pas, ils sont en background, mais continuent par exemple à soutenir la proposition de Platon d'oublier totalement les Milésiens, Héraclite, Parménide, Empédocle, les sophistes, les mégariques, etc. Cela, on pourrait le considérer 2500 ans après comme une forme de mensonge. Donc, je dirais que cette attitude de Deleuze qui consiste à produire la réversion dès que c'est possible et à mettre dans cette réversion la possibilité que la ligne soit vraie, je dirais qu'elle caractérise aussi Deleuze en tant que tel. S'il est vrai que Guattari, notamment dans le couple qu'il forme avec Deleuze, et que personnellement j'ai nommé des Esperluadje, bien qu'il ne s'agisse pas ici de tiercéité, au sens que j'ai développé tout à l'heure, développe une formidable heuristique en multipliant les termes, les questions, les hypothèses. Et en fin de compte, mon sentiment reste que la vraie nouveauté en termes de philosophie se trouve dans le geste deleuzien de dire le vrai sur le réel, sans pour autant statufier ni embaumer l'un ni l'autre. Nous allons terminer par là parce que ma voix ne tiendra pas jusqu'au bout. Je dirais que la pensée de Deleuze est fondamentalement réfléchie au sens propre du mot. On le voit bien dans les enregistrements de ses cours. Il est là et remplaçable dans son attitude de réflexion bienveillante, enjouée, profonde, à infléchir à nouveau la question, à changer de biais, à la déceler pour aller ailleurs, pour réfléchir encore et toujours, comme s'il devenait lui-même problème réciproquement. C'est ce qui fascinait ses auditeurs, cette réflexion coudée, libre, poussée dans ses derniers retranchements, ce clinamen noétique, cette façon de partir en tourbillon, comme le disait Michel Serres sur le texte de Lucrèce. Et cette manière joyeuse, émerveillée, des découvertes qui en résultent. La spiritualité de Deleuzienne tiendrait à cela, reprendre la question, la déterminer dans sa profondeur, installer non seulement une communion de deux singularités, mais la naissance d'un souffle. On sait que la spiritualité n'est rien d'autre qu'un souffle. Pour rappeler cependant le Regain évoqué au début, au fond, on pourrait le résumer ainsi, au lieu d'aller tout droit, il faut redécouvrir le Regain pour le définir comme un emportement irrégulier et aléatoire qui bénéficie de tous les moments où ça rippe, où ça passe à côté, où ça s'écarte. C'est ce que demandait par ailleurs dans la recherche un Lupasco, un Feuerabend, à savoir aller vers ce qui hétérogénéise et non pas homogénéise, ou bien ouvrir le champ, ouvrir absolument le champ de la recherche en épistémologie. Dans la dynastie d'Œdipe, l'Abdakos, l'Aios, Œdipe ont quelque chose de tordu, manifestement un boitement qui se transmet. Et on peut difficilement imaginer plus tordu et contrefait qu'Œdipe, après la métamorphose qu'il subit à Colonne, dans le bosquet sacré, ce qui horrifie Thésée au point qu'il ne peut éviter de se cacher les yeux d'un geste de son bras. En effet, au lieu de se concentrer sur sa famille, sur sa mère devenue son amante, sur les reproches du devin Tirésias et les reproches qu'il fait à ce devin, voilà Œdipe ouvert en grand, ouvert à fond, dit Hölderlin, à la totalité des genres naturels, humains, végétaux, animaux, matières, puissances terrestres, cosmiques, afin qu'ils aillent au bout de ce qu'ils peuvent. Voilà Œdipe face au monde, et pas pour le rabaisser, mais pour lui donner toute l'extension possible. Voilà l'attitude fière de Deleuze face au monde, et toutefois totalement bienveillante. Cette demande de changement d'attitude justifie le mot de Foucault, lui-même caractérisé comme une atmosphère. Un jour, peut-être, le siècle sera deleuzien. On pourrait rêver. Cela voudrait dire que la salmanie, l'obsession vicieuse du rectiligne, de tout ce qui va droit, de ce qui est emmené par ce rectiligne comme manichéisme, eh bien, cette façon justement d'être tordu, mais au mauvais sens, aura cédé, remplacée par ce que la physique quantique nous aura suggéré sur le premier état de l'univers, l'isotropie, l'absence absolue de direction prédéterminée et privilégiée, venant progressivement par son inverse, c'est-à-dire par la loi des grands nombres et par la loi statistique permettant de dessiner pas dans toutes les situations une courbe de Gauss, eh bien, lorsque cet élément que la physique quantique nous lègue aura été véritablement compris, il est évident qu'il faudra que notre pensée change. On pourrait parler d'électrons libres, afin que l'homme puisse reprendre sa place de créateur, ou pour mieux dire, et reprendre Nietzsche, de créateur de créateurs, dans la variété absolue des choses de l'univers. Je vous remercie et je vous prie de m'excuser pour cette voix défaillante, mais pas après tout, c'est une voix qui a pris une forme d'écart, qui s'est reversée ailleurs. Merci, au revoir.
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